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Vous savez, The Economist, qui n'est pas un journal d'extrême gauche, vient de sortir un classement des démocraties et a noté la France comme démocratie défaillante. Ah

Ceci n'est pas un exercice. Ce message d'alerte annonce le commencement de la purge annuelle ratifiée par le gouvernement des États-Unis. L'usage d'armes de classe 4 ou inférieure est autorisé pendant la purge. Toutes les autres armes sont interdites. Les membres du gouvernement de niveau 10 bénéficient d'une immunité totale pendant la purge et ne doivent pas être agressés. Dès que retentira la sirène, tout crime, y compris celui d'homicide, sera légal durant les 12 heures qui suivront. La police, les pompiers et les services d'urgence médicale seront indisponibles jusqu'à 7 heures demain matin, heure où la purge se terminera. Béni soit nos nouveaux pères fondateurs et l'Amérique, une nation ressuscitée. Que Dieu soit avec vous.

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0: 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D'un côté, un donneur anonyme sain sans pathologies infectieuses qui va faire don de matière fécale. 50 à 60 grammes qu'il faudra réintroduire rapidement dans le microbiote du malade, autrement dit dans sa flore intestinale.
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7: Tu vois, il y a un barème quand tu laisses un corps, c'est-à-dire, tu fais trois fois son poids, normalement. Un homme moyen, comme cette victime-ci, c'est trois fois son poids. Mais sinon, par exemple, ça change, hein. Tu as pour les enfants, pour les nains, ça change. Pour un enfant, c'est... il est plus léger, un enfant, hein. C'est deux fois son poids. C'est quatre fois son poids. Comment ? Non, non, parfois, par exemple, pour les nains, c'est une fois son poids. C'est beaucoup plus lourd, hein. Les os sont beaucoup plus lourds chez un nain, donc c'est une fois le poids. Une vieille dame, par exemple, ou un vieil homme, cinq fois le poids. Les os sont poreux, déjà. Hein.
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3: Que Christophe de Chavannes a été condamné en son absence hier à 1200 euros d'amende, à l'annulation de son permis de conduire et à la saisie de sa Porsche. C'était devant le tribunal correctionnel de Moulins. Il a été condamné pour conduite sous l'emprise de stupéfiants en récidive.
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9: Autre tribu amazonienne, les Zoé, qui sont polyandres et polygames, c'est-à-dire plusieurs maris et plusieurs femmes. 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
5: Au départ, ça se passait par des rituels, alors des cérémonies. Et après, ça finissait en orgie.
6: Une orgie, c'est-à-dire?
5: Une orgie, ça finissait par des actes sexuels. Et puis, il fallait faire amour avec des adultes, quoi.
6: Plusieurs adultes?
5: Plusieurs adultes, ouais.
6: En même temps, il y avait plusieurs enfants?
5: Il y avait plusieurs enfants, oui.
1: Hermetic Order of the Golden Dawn, littéralement l'ordre hermétique de l'aube dorée, plus communément appelée la Golden Dawn, est une société secrète ou école à mystère, consacrée à l'étude des sciences occultes. La Golden Dawn a pris naissance dans l'esprit de trois amis francs-maçons, William Wynne Westcott, ami de Madame Blavatsky, Samuel Little Matters et William Robert Woodman. Westcott s'occupant des enseignements kabbalistiques et rosicruciens, tandis que Matters se consacrait à l'enseignement de la magie. La hiérarchie ou structure initiatique de la Golden Dawn est directement inspirée de l'arbre des Sephiroth. En 1901, un scandale connu sous le nom de l'affaire Horos a éclaboussé la Golden Dawn. Frank Jackson, sous pseudonyme de Theo Horos, et sa femme Loletta Jackson ont été accusés du viol d'une jeune fille de 16 ans. A l'époque, le juge a conclu que le couple avait utilisé les rituels de la Golden Dawn pour l'exploitation sexuelle de mineurs. Notons que l'Ordo Templi Orientis, OTO, sous-structure de la Golden Dawn, a également été dénoncé comme étant un véritable réseau pédocriminel. La psychologue australienne Rena Michelson avait déclaré, selon ses sources, que cette société secrète était un réseau de pédophiles dont les membres pratiquent les abus rituels impliquant de la magie sexuelle, du contrôle mental basé sur les traumatismes et la production de pédopornographie.
7: En Italie, à Rome, l'existence d'un groupe de l'OTO pratiquant des viols d'enfants dans ces rituels a été dévoilée, ce qui fit scandale, car la jeunesse dorée de la ville y participait, ainsi que des avocats réputés.
1: Enfin, ils arrivent dans la salle. Là encore, le décor a changé. Les murs sont maintenant tendus de tissu noir, les néons sont éteints et des halogènes éclairent la pièce indirectement. Un immense triangle mauve est dessiné sur le sol et une sorte de damier a été posé en son centre. De chaque côté du triangle, deux espèces de colonnes d'environ 2 mètres se dressent telles des obélisques. L'une est noire et blanche, l'autre rouge et verte. Au fond de la pièce, face à l'entrée, sur une sorte d'estrade, encadrée de 4 candélabres, 2 gros fauteuils rouges et or. 5 à 6 enfants sont là. Certains visiblement accompagnés de leur père ou de personnes qui leur sont proches. Un petit garçon d'environ 6 ans, qui refusait de lâcher la main de son père, reçoit une gifle monumentale qui l'envoie rouler au sol sous les rires des adultes. Les adultes sont vêtus de façon singulière. La plupart portent de grandes selles blanches, certaines sont vertes et rouges, d'autres sont tous habillés de cuir, d'autres sont torse nus mais portent un masque. Une musique de messe retentit, et, entre guillemets, l'empereur, suivi du commandeur, se dirige vers l'estrade. Pendant ce temps, Stirlarow s'affaire et prépare sur des plateaux d'argent de grandes lignes de ce que Samir apprendra plus tard être de la cocaïne. L'empereur lève ses bras vers le ciel et ferme les yeux pour mieux se concentrer. Il semble bénir les enfants. Infusez dans ces jeunes êtres la vigueur et la pureté, vous qui êtes les maîtres des puissances élémentaires que vous contrôlez, et que ces jeunes êtres puissent rester un véritable symbole de la force intérieure et spirituelle de notre ordre. Les corps de ces enfants sont le pain que nous partageons, ils scellent nos liens, et, par notre sexualité enfin libérée du joug des oppresseurs judéo-chrétiens, nous nous purifions, nous réintégrons le plan sacré des chevaliers célestes de l'ordre de l'Alliance cryptaine. Le sexe et tous les plaisirs de nos sens sont la seule loi à satisfaire. Servez-vous, mes frères, au nom du prince, notre seigneur, et l'honneur à Tulé.
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9: Du coup, le sujet du jour, ça va être en fait le culte et le rock'n'roll. Genre, le culte, en fait, quand j'ai pris ça, je voulais d'abord me centrer sur les sectes et tout ça, parce que je sais qu'il y a pas mal de sectes qui se sont inspirées de la musique. Et j'en mettrai notamment quelques-unes, parce que ça, ou même qui ont fait de la musique.
10: Ouais, qui ont utilisé tout à l'heure, pardon.
9: Non, mais qui ont même eux-mêmes fait de la musique, qui en ont composé, qui ont fait des albums et tout. Truc de ouf. Parce que j'ai écouté, c'était tu mystique. T'en pas à l'aise en fait, t'es païen, tu vois. Et après, je me suis aussi intéressée au culte en fait en général, parce que ben il y a beaucoup d'histoires par rapport au rock et à la sorcellerie, à l'ésotérisme et tout ça. Genre, il y a une grosse connexion entre ce mouvement là et tout ce qui est sorcellerie et tout ça. Du coup, ben, j'avais envie de regrouper le tout, et puis il y a des trucs à dire, quoi. C'est pas comme si on savait pas ce que c'était, quoi.
10: C'est clair.
9: C'est ce qu'ils expliquaient, en fait. J'avais fait des petites recherches ce matin et tout. Et ils expliquaient ce contraste, en fait, entre le peace and love et cette putain de haine qui s'est retrouvée juste comme ça, gratuite, en fait. Et
10: mais est-ce qu'ils voyaient ça comme de la haine? Peut-être qu'ils croyaient vraiment leur propre
9: par
10: truc,
9: exemple, tu vois. Ouais, par exemple, pour Charles Manson, tu vois. C'était quand même un proxénète avant.
10: Ouais, c'est vrai.
9: Tu vois ce que je veux dire, c'est que la haine, il l'a. Hein. C'est pas parce que bah, du jour au lendemain
10: il est devenu hippie,
9: qu'il a commencé à prendre une guitare et chanter que au final ça fait de lui, un gourou, tu vois. Genre c'était un proxénète. Tu sais très bien que bah, t'es proxénète, t'es allé en tôle et le mec il a eu cette illumination quand il était en prison, tu sais. Mais ça, quand tu l'as vécu déjà, c'est que t'es pas net. Tu vois ce que je veux dire?
10: Ouais, de ouf, carrément.
9: Donc même si t'as envie de prêcher cette parole que tu penses être divine, en fait, je me dis que d'un autre côté, c'est clairement juste
10: de l'ego aussi.
9: De l'ego, ouais.
10: Énormément.
9: Ils ont énormément d'ego, ils ont envie de se faire entendre. Sauf que, ben, on va le voir avec Charles Manson, parce que c'est celui qui a fait le plus de musique et il s'est au taquet entouré de la musique pendant toutes ses expériences sur les gens et tout, tu vois. Mais on va le voir notamment avec lui, parce que d'un autre côté, lui, ce qu'il fait, c'est que, ben, il lavait le cerveau des gens avec la musique, tu vois. Genre, il kiffait faire... Tu te grattais ou...
10: Non, je me gratte.
9: Ok. Bref. Mais du coup, ouais, je trouvais que quand même, lui, il s'est au taquet reproché de ça, parce qu'aussi, il y a eu le batteur des Beach Boys qui a habité chez lui pendant un moment. Il les a hébergés chez lui. Il a quand même contribué beaucoup à la famille Manson, on va dire. Donc du coup, tu vois ce lien entre la musique et aussi ce culte, en fait.
10: Ouais, vraiment.
9: Donc Charles Manson a écrit beaucoup de chansons, il a eu des producteurs, il a voulu... Les Beach Boys, on va l'écouter plus tard le son, mais les Beach Boys ont repris un morceau à lui et tout, donc il a quand même eu une place, en fait,
10: ouais,
9: dans la
10: culture. Ouais, il a eu sa place et une influence, carrément.
9: Exactement. Du coup, là, j'avais envie de... Vas-y, t'as accès.
3: C'est ouvert, salut, bonjour. Il a carrément squatté la maison
9: d'un des deux
3: Beach Boys, je sais pas si tu l'as dit.
9: Dennis Rodgers.
3: Et lui, il était content, le mec, au début, Dennis Rodgers, grave. C'était le batteur, il était plus jeune et tout. Et surtout, en fait, à un moment, il a dû virer la Manson Family. Bah, lui, au début, il voit arriver des meufs et tout, des jeunes et tout, il était trop content.
9: Amour, sexe, rock'n'roll.
3: Ce qui s'est passé,
9: tout,
3: c'est qu'ils ont tous eu la syphilis.
10: Oh putain.
3: Du coup, il a fallu.
9: C'est pour tes anecdotes de ouf, toi.
3: C'est lui aussi qui a dû, du coup, raquer. Pour la Manson Family, pour qu'il y ait les traitements, les médocs
9: c'est ça.
3: Et tout.
9: Et même pour aussi pour qu'il puisse produire un son, Manson, il s'est taqué, rattaché à...
3: Surtout qu'au bout d'un moment, je pense qu'ils ont commencé à avoir peur de Manson parce qu'ils
9: ont vu
3: que c'était un taré, quoi. Le mec, il voulait pas lâcher son truc. et que, c'était un putain de proxénète aussi, quoi. Tout était pas clair, quoi.
9: Mais grave, mais de toute façon, là, on va écouter Helter Skelter, le morceau...
3: L'Apocalypse.
9: Le truc qui a changé la vision de Charles Manson et qui l'a rendu encore plus taré qu'il n'était avant.
10: C'est une musique du coup qui a
9: fait
10: qui a eu cet
9: effet
10: sur Charles
9: Manson.
10: C'est
9: un album en fait des Beatles qui c'est l'album en plus le plus hard rock des Beatles, c'est le truc le plus violent qu'ils aient pu sortir de toute leur vie. Merci à vos téléphones. Et du coup, ils ont sorti cet album et lui en fait, il a pris ça pour un message envoyé par les Beatles. Et du coup, ça a marqué un peu tout l'album. Et en plus, les Beatles, ils voulaient pas être rattachés à tout ça.
3: Il l'écoutait à l'envers, tu sais.
9: Ouais.
3: Et il le faisait écouter à toute sa famille.
9: Ouais.
3: Et puis même, tout délire, l'album, il est blanc, donc, guerre raciale.
9: Voilà, c'est ça. En fait, l'histoire, c'est qu'il va y avoir une guerre entre les Noirs et les Blancs. Et que ça va être le chaos ultime. Et qu'en gros, ça sera la famille Manson qui va s'en sortir, en fait. C'est tout.
3: Il y avait eu un truc parce que lui il était grave raciste conservateur comme ça là à Manson où il avait agressé un Renois qui était un dealer et du coup ça a encore plus renforcé son délire, il a commencé je crois à sortir un gun ou un couteau je sais plus quoi mais c'est vrai que c'est une secte quand même basée sur ce délire assez raciste quoi. Bobby Beausoleil je crois que justement il a tué un dealer aussi, je sais pas s'il était noir ou pas. Ouais, c'est assez américain.
9: Ouais, putain, Bobby, c'est pas Bobby, c'est pas Ted.
3: Non, Bobby Beausoleil, il y a Bobby Beausoleil. Après, il y avait Ted, qui était du coup là aussi, on va dire des favoris, quoi. Et après, sinon que des meufs, je pourrais pas te dire tous les noms, mais Bobby Beausoleil était un putain de musicien qui a fini en tôle.
9: Ok.
3: Il a fait les BO de films expérimentaux comme les Kenneth Anger.
9: Ok.
3: Notamment une super BO pour Lucifer Rising. Et il l'a composé en prison. Et il a même dit, Bobby Beausoleil, en prison, que finalement, c'est dommage qu'il ait tué quelqu'un parce qu'il aurait pu faire une carrière dans la musique. C'est quand même
9: grave,
3: pas mal.
9: Mais c'est totalement ça. Mais après, il y a plein d'exemples comme celui-ci où t'as plein de mecs qui ont tué ou quoi et qui se retrouvent en prison. Enfin, moi, j'ai mis Burzum. Burzum, c'est une légende. C'est dans la culture. On en parlera, mais d'abord, je vais balancer Helter Skelter. Des Beatles et après on en parlera. À de suite les copains.

0: c'était cool, hein, vous avez aimé.
1: Ça donne envie de sortir dans la rue, hein.
2: J'étais énervé, hein.
0: Et c'est, comme je t'ai dit, c'est l'album le plus vénère qu'ils aient pu faire.
2: Ça rigole zéro. Et du coup, ça a inspiré Monsieur Manson dans ce délire.
1: Malheureusement. Mais après, bon, quoi. C'était une époque où.
2: Mais qu'est-ce qu'il a inspiré, les paroles en fait? C'est les lyrics ou
1: les
2: c'est l'énergie peu psyché, violente. Ouais,
1: Et là, le fait que l'album soit blanc, c'est tout. Il a eu une espèce de.
2: Il a une illumination chelou, quoi.
0: Okay. Non, après, le mec était déjà atteint de base.
2: Oui, il était déjà taré, ouais.
0: C'est comme si c'était l'élément déclencheur qui a fait qu'il commence à manipuler les gens et tout.
2: Et, du coup, les Beatles le savaient.
0: Bien sûr, et ils ont dénié
2: tout. Ils étaient contents.
0: Non, au contraire. Surtout qu'en fait, c'est arrivé avec Sharon Tate. Et quand même, Sharon Tate, c'était une figure du cinéma à l'époque, avec la femme de Roman Polanski et tout.
2: Ouais.
0: C'était quand même ouf.
1: C'est toute une période bizarre, c'est grouillant. T'as Polanski qui fait Rosemary's Baby, qui raconte la naissance de l'Antéchrist qui arrive sur Terre, donc un film qui finit mal, tu vois, noirceur pure. Sa femme, elle meurt dans un espèce de truc satanique qui est apparemment complètement déconnecté. Et moi, loin de faire des coïncidences superstitieuses, mais c'est toute une époque qui est baignée entre pop culture, psychédélisme, ésotérisme,
0: LSD, en fait, il leur donnait que ça toute la journée.
1: Même la weed, ça fumait, de toute façon.
0: Ça fumait, mais d'un autre côté, c'est le truc le plus matrixant, en fait, pour eux, c'était vraiment le LSD, quoi. Et en fait, il leur laissait un moment, en fait, où il leur disait, vous êtes en relation libre, mais vous avez le droit de partir avec personne. C'est ça le truc, c'est que les meufs, en fait, c'était un proxénète au final.
1: Classique de sec. Mais lui, c'était un proxénète de base, en fait. C'est la première fois qu'il allait en tôle, ouais, c'est ça. Hein.
0: Et c'est là où il a eu l'illumination, c'était en pleine tôle, où il s'est dit, bon, ben, quand je sors de tôle, je vais faire ça. Il s'est mis à la musique et tout. Mais au final, on montrait une figure hippie d'amour, de paix et tout, mais au final, c'était juste du trafic derrière, de la manipulation et tout ça, tu vois.
1: Ben, c'était un manipulateur déjà de base, il avait ça naturellement. Mais c'est qu'en fait, après, une fois qu'il soit rentré en prison, c'est-à-dire qu'il est rentré en prison, je sais pas, dans les années 60, si je dis pas de bêtises, il est ressorti presque une décennie après, et il découvre une société qui a totalement changé, avec des nouvelles revendications libertaires, le mouvement hippie qui monte, donc plein de jeunes filles, ouverture sexuelle.
0: Qui veulent plus vivre chez leurs parents. Et
1: quand t'as un chasseur comme Manson, qui était déjà un manipulateur de base, qui arrive dans ce terreau-là, ça peut être qu'un terreau fertile pour manipuler, quoi.
0: Grave. Mais d'un autre côté, c'est quand même fou que. Genre, le mec, il est sorti du truc, tu sais. Genre, il a manipulé 3 personnes, il leur a dit, allez, maintenant, 4 personnes, pardon, allez buter quelqu'un, mais lui, il y était pas, en fait. C'est ça, la force, en fait, du truc, c'est que. Limite, il les manipulait de loin, genre c'était des robots.
3: Comme des
0: quoi.
3: Marionnettes.
0: C'est
3: genre.
0: Ça, tu vois, genre tu les vois, les ça, fils juste. Et tout. C'est quand même fou. Même comment c'est représenté dans Once Upon a Time in Hollywood, ou même genre le film que je t'avais dit, Charlie Sayles, où ça parle que de ça, on le voit, genre. C'était des gens qui n'avaient pas forcément d'idée en tête. Ils avaient un but
3: précis. C'est ça, ils n'avaient pas de conscience qui les faisait bouger. En fait, ils réfléchissaient par rapport à ce que Charlie voulait.
0: Ouais, c'est ça.
3: C'était que ça, c'était que Charlie et la priorité, c'était ce mec-là. Quoi.
0: Exactement.
1: Le truc de Once Upon a Time in Hollywood, c'est que si on ne connaît pas le background de Charles Manson, tout ça, on a l'impression que le film, c'est une bulle euphorique génialissime.
0: Ouais,
1: c'est ce que ça montre. Quand tu connais, si tu as la connaissance de Charles Manson, tout ça, tu attends justement la fin, la mort de Sharon Tate. Donc du coup, tu sais que c'est une bulle fantasmée parce que tu attends la noirceur qui va arriver. C'est super fort symboliquement. Et quand ça arrive, moi ce qui me tue, c'est que Charles Manson, dans le film, tu dois le voir même pas 2-3 minutes.
0: Ouais, tu le vois.
1: Et ça montre bien le fait que les mecs n'étaient pas préparés, la manière dont Tarantino a montré ça, qui en fait c'était juste un concours de circonstances. À un moment donné, il y a eu plein de coïncidences qui ont fait qu'ils sont allés dans cette maison. Que là il y avait Roman Polanski et Sharon Tate, alors qu'à la base c'était pas du tout eux qui devaient se faire buter. C'était pas Dennis Rodgers, c'était Terry Fletcher.
0: Ah oui, c'était Terry Fletcher.
1: Terry Fletcher, un producteur aussi de musique qui, du coup, pareil, devait produire Charles Manson. Et puis il l'a pas envoyé chier, mais à un moment donné ils ont déménagé, etc. Et ils ont dit oui, t'inquiète, hein, j'abrège quoi. Mais en gros, oui, bien sûr, mais on t'aidera dans ton album. Mais ils avaient trop peur de lui et ils voulaient pas lui dire non. Et en fait, ils ont esquivé le truc quoi. Ouais, ils ont enlevé le challenger du vendredi quoi.
0: Grave.
1: Et c'est vraiment un truc de concours de circonstances. Mais en fait, on a l'image aussi d'une période avec des hippies, mais à côté de ça, il y avait énormément de violence, notamment raciale, qui est liée avec tout ça, tous ces Black Panthers, ces contestations. En réalité, c'était une période très violente, hein, les années 60, cette période-là.
0: Mais ouais, au fond, t'avais le racial, t'avais la guerre qui régnait autour. Donc t'avais plein de gens qui revenaient de la guerre, qui avaient des traumas de ouf. Du coup, ils s'acharnaient sur les gens. Tu vois, ça résumait la paix et tout ça, mais au fond, c'était sombre de ouf. Et ça se reflétait notamment dans la musique. Genre le psychédélique, tu vois, tu le ressens. Tu sens que la musique était elle-même perdue, tu vois. Genre, elle voulait t'envoyer ailleurs parce que c'était sombre.
1: C'était une période d'après-guerre où ils ont voulu recontester les dogmes, surtout les dogmes chrétiens, hein, conservateurs, etc. Et du coup, t'arrives à un moment donné où la musique, ils découvrent des nouvelles technologies, la musique électrique, quoi, électronique. Voilà. Donc, du coup, de nouvelles dimensions. Mais surtout qu'ils ont lié ça avec ces drogues-là. Et avec aussi une nouvelle dimension spirituelle où les gens ont voulu découvrir des nouvelles mystiques orientales, etc. Du coup, c'est un mélange de tout ça, en fait. Et en fait, Manson, pour moi, il symbolise... c'est la tête qui figure juste la déchéance de ce mouvement-là, mais c'est pas le seul. Parce que tu vois, on pourrait citer, à cette époque-là, il y avait eu Altamont aussi. Ouais. Je crois que c'est en 69 aussi. Il y avait déjà des trucs où on se disait que cette période on appelle d'autodiscipline, c'est vraiment ça que les gens prenaient, arrivait à sa limite. Et pour moi, Manson a été le coup de couteau décisif, et un peu morbide aussi, dans le sens où il y a une récupération médiatique morbide, qui a un peu scellé la fin, qui a symbolisé en tout cas, et surtout qui a permis au camp conservateur de récupérer ça comme argument pour revenir à une forme d'ordre.
2: Qu'est-ce qui a amené ce mouvement à sa limite? Alors, c'est la drogue, c'est la liberté, c'est trop de liberté ou trop de... je sais pas, c'est quoi le problème?
1: Je pense que c'est la drogue aussi. Je pense que c'est l'autodiscipline.
4: Moi, je pense que c'est le trop-plein pendant des années d'autodiscipline qui a craqué. Et ça a été un point de non-retour qui a fait que les gens ont bien pété un plomb et sont partis.
0: Mais ça se reflète plutôt dans les années 80. Je suis désolé, dans les années 80, on le remarque au taquet avec la mouvance punk et anarchiste. Mais dans les années 60, il y avait quand même cette hypocrisie de...
3: C'est peut-être le contexte après-guerre aussi qui a fait que justement ces gens-là, en fait, ils avaient de la haine, ils ont essayé de la refouler en étant peace and love hippie, et au final ça s'est retrouvé par se retourner contre eux parce qu'ils pouvaient plus enfuir ça.
1: Le peace and love hippie, c'est devenu une marque directement, ça a été en fait très très court ce temps-là, et ça a vite été récupéré par l'industrie, notamment autour de la musique, etc. Donc du coup, la source s'est rapidement essoufflée d'elle-même à partir du moment où une contre-culture ne reste jamais très longtemps une contre-culture parce qu'elle devient vite réappropriée. Hollywood récupère tout ce qui fonctionne. Donc du coup, ça à partir du moment où, à mon avis, une contre-culture est réappropriée par une forme d'industrie, ça s'acquiert tout direct une date de péremption, en fait. Et je pense que Manson symbolise la date de péremption.
0: Ouais, ouais, après, c'est pas aussi le seul, on va en parler.
1: Non, c'est clair.
0: Il y en a plein. J'en parlais de Jim Jones, celui qui a fait la plus grosse tuerie de masse, celui qui a tué 900 personnes avec des enfants et tout. Le monde s'est... Mais bien sûr, lui, tout le monde, c'était un suicide de masse, en fait. Il a incité tout le monde à se suicider.
2: Est-ce que c'est vraiment à cause de la récupération de l'industrie, ou est-ce que c'est pas aussi le système états-unien, en fait, où t'as la liberté d'avoir des armes, où il y a vraiment ce côté capitaliste qui confronte toutes les populations?
1: Tu vois, petite anecdote,
2: un peu, quoi, là-bas.
1: C'est ça, en fait, déjà, liberté de culte, tout ça, tout est lié, en fait, c'est quand même quelque chose de très américain, c'est clair, et surtout, même s'il y a eu des hippies en France, mais 68, c'est aussi un des symboles, mais... En fait, la seule victoire qu'ils ont eue de cette période, c'est la guerre du Vietnam. C'est le seul point où finalement ils ont réussi à se faire entendre et à faire changer des choses. Ouais. Et tout le reste, les gens ont été dégoûtés. Et après le meurtre de Charles Manson, il y a eu une vague de peur. Parce qu'avant qu'il l'attrape, du coup, il y a eu une espèce de psychose généralisée dans tout Hollywood, dans tout Los Angeles, appuyé bien sûr par les médias. Et surtout, en fait, le truc, c'est que c'est là que le taux de vente d'armes et de trucs de sécurité pour les maisons a explosé. Donc pour moi, à partir de là, c'était finito. Ça, c'est une bonne anecdote. En fait, Charles Manson a juste...
2: Il a engraissé l'économie des armes et...
1: Involontairement.
2: Et les systèmes de sécurité.
1: Et finalement,
2: comme le serpent se mord la queue à un point...
1: Et pour moi, c'est exactement ça. C'est cette époque-là, c'est le serpent qui se mord la queue. Ils l'ont vu et voilà, au bout d'un moment...
0: Okay. Mais vas-y. Là, on était en train d'écouter du coup en fond Bobby Beausoleil. Je l'ai mis au final un petit peu.
1: De la BO de Lucifer Rising.
0: Yes.
1: Kenneth Anger, là, on peut avoir pas plus contre-culturel. Et en plus, Kenneth Anger, il est pas en. Bobby. Bobby, ouais. Ah, s'il est pas mort, il est encore en tôle.
2: Il est encore en tôle, il est encore vivant. Hein.
1: Putain, mortel. Si tu nous écoutes, Bobby, ta musique est mortelle.
0: On est
1: alors, tu vois, ce film-là, t'as vraiment le. C'est toi qui. L'émission, le thème, c'est rituel. et psychédélisme, c'est ça ?
0: Enfin, c'était plutôt ouais, le culte et...
1: Et bah écoutez, Kenneth Anger, c'est le cinéaste le plus ésotérique que vous pouvez trouver. Le film déjà s'appelle Lucifer Rising, il y a Marianne Faithfull qui joue Isis, si tu dis pas de bêtises. Donc là, vraiment dans les délires, récupération de sectes, mystique orientale, etc., ouais. C'est mortel, c'est psychédélique, la musique de Bobby Beausoleil est psyché. Comme je l'ai dit, il l'a composé en prison et à la base, ça devait être Jimmy Page du groupe Led Zeppelin, ouais. Hein, un groupe fortement influencé par Aleister Crowley.
0: Il a été repris.
2: Du coup, ce Beausoleil était quand même un bon musicien, quoi.
1: C'était un bon musicien et apparemment un très bel homme aussi. Très très bel homme. Je crois même, si je dis pas de bêtises, que Kenneth Anger, donc le réalisateur dont je vous parle, qui était un cinéaste homosexuel en plus, à une époque où ça pouvait être très très dangereux d'être homosexuel.
0: Bien
1: hein
0: sûr, bien sûr.
1: Je dis pas que ça l'est pas toujours aujourd'hui, mais voilà.
0: Un pays conservateur comme ça et tout.
1: Ouais. Et je crois que Bobby Beausoleil aurait. Je crois qu'il est même dans le film, et je crois que c'est lui qui du coup joue, on va dire, l'espèce de symbole luciférien. En mode. Kenneth Anger a voulu interpréter Lucifer comme un jeune éphèbe, insolent. Figure coincé
2: comme
1: entre
2: dans
1: eux,
2: comme dans la série Lucifer alors sur Netflix.
1: Ouais non. Non mais coincé entre cette image parce qu'on l'a pas dit aussi au niveau des sectes, c'était aussi une époque où il y avait les bikers, les Hells Angels, tout ça.
0: Ouais.
1: Donc en fait plus que des sectes, c'était une époque comme je disais d'autodiscipline et donc du coup il y avait la prolifération d'une multitude de communautés.
0: Ouais grave.
1: Mais dans quasiment toutes les États-Unis, mais le berceau de ça évidemment bah c'était la Californie quoi. Mais en tout cas voilà, Kenneth Anger c'est vraiment mortel. Hein.
0: Vas-y on en a un peu plus.

0: bien, bien.
1: Psyché, hein.
0: Ouais, de ouf, moi j'aime
1: Malo,
0: bien.
1: Malo, hein.
2: Ouais, de fou.
1: Franchement, celle bien, de Jimmy bien. Page est beaucoup mieux. Mais c'est la BO non utilisée, quoi, ouais. Par Jimmy Page, que je préfère.
0: Aussi,
1: Parce qu'il a utilisé, vous savez, ils avaient fabriqué des espèces de synthés, j'ai oublié le nom, Whoop Whoop, je sais pas quoi, et un son vraiment bizarre.
0: Whoop.
1: Et puis Jimmy Page, quoi. Ouais, Jimmy Page, je pense, c'est un des meilleurs guitaristes de tous les temps.
0: Bah,
1: pour
0: lui
1: pas
0: aussi,
1: dire le meilleur.
0: Il a plein de petites.
2: Et tous les Zepp, c'est des monstres. Hein.
0: Ouais, ouais. C'est vrai.
2: Tu parles de batteur. Dans,
0: John
2: dans notre
0: Bonham,
2: monde
0: t'inquiète.
2: Batteur, notre petit monde de notre petite.
0: Et lui,
2: il est. Tout le monde le suce.
1: Grave.
2: John Bonham, c'est
0: John Bonham, c'est la légende.
2: C'est The Gross Beat of the Drums, tu vois. Genre.
0: En plus, bah, lui, il est mort dans son vomi. Ah,
1: ça m'étonne même pas, tu vois.
0: Voilà.
1: Limite, c'est
2: merci beaucoup.
1: C'est même une mort normale, tu vois.
2: Une idole, merci de l'avoir totalement.
1: Non, ouais, Led Zepp, c'est incroyable. Surtout,
2: comme une merde.
1: Vous prenez leur cinquième album, là dans le délire rituel ésotérique. Mais eux, ils ont toujours été marqués par Aleister Crowley, comme je disais, particulièrement Jimmy
0: oui,
1: Page, qui a même racheté.
0: Crowley, putain, je lisais sa biographie.
1: Bah là, l'un des fondateurs du satanisme
0: ouais.
1: moderne, quoi.
0: Grave.
1: Et il avait. Jimmy Page avait même racheté son manoir.
0: Quand t'étais avec lui, c'était un malsain de ouf.
1: Comment il s'appelait son manoir? Le Golden Dawn. Jimmy Page avait racheté le Golden Dawn, le manoir d'Aleister Crowley à côté du lac du Loch Ness, tu vois. Donc vraiment, le mec était un fanat hardcore.
0: De légende, quoi.
1: Et c'est leur cinquième album qui est mon préféré à Led Zepp qui s'appelle Off Seas of Violi. Ah
0: ouais,
1: avec cette affiche avec des bébés. Le premier, bah, c'est Dragster, Led Zepp. Là, il y a toutes les références à l'aviation extraterrestre, etc. Mais le cinquième, Off Seas of Violi, quand tu ouvres la pochette. Tu vois un château, je crois que c'est un château en Écosse qui était un château hanté, où ils ont pris une photo, où c'est un géant tout blanc qui porte un enfant, ou en tout cas une personne de petite taille,
0: ouais.
1: Au soleil, comme ça, au sacrifice, donc une pochette vraiment très bizarre, sur ce château qui était soi-disant hanté, où une femme se serait suicidée, etc. Un truc de botch, quoi.
0: Ah ouais. Mais les Zepp, dans tous les cas, ils ont là les petites anecdotes sur eux.
2: Et beaucoup
0: Jimmy
2: de groupes
0: Page.
2: De ces années ont beaucoup d'anecdotes. Comme
1: beaucoup
2: ça.
1: De viols d'enfants aussi, les Zepp. Hein.
2: Ah ouais.
1: Beaucoup de détournements de mineurs quand même. Hein.
2: I wasn't.
1: Il faut lire leur biographie. J'ai pas.
2: Ok.
1: Apparemment, il y a une putain de biographie qui est hardcore de Led Zepp qui s'appelle Hammer of God, où ça raconte leurs orgies dans des baignoires avec des bébés requins, des trucs comme ça. C'est des dieux du rock que
2: putain,
1: vous voulez,
2: mais des requins, genre, hein, c'est.
0: On va carrément le jouer en fait.
2: America, rocker. Yeah.
1: Et d'ailleurs, justement, parler de batteur, rien à voir, mais là, c'est j'ai une question à te poser. Nick Mason de Pink Floyd, vous le considérez aussi comme un bon, celui-là, non?
2: Alors, moi, Pink Floyd, dans ma famille, c'est illégal.
0: C'est renié même.
2: Moi, mon daron, tu parles de Pink Floyd, je me fais insulter.
0: Hein.
2: Donc, je ne peux pas te dire, parce que je n'ai aucune
1: D'accord.
2: culture.
1: On veut qu'il reste, qu'il garde son héritage, donc on ne va pas aborder ce sujet.
0: Ben, on se mate. Enfin, on se mate.
1: On se mate,
3: on se regarde un petit film là.
0: On s'écoute un petit Coven, la petite proposition d'Arnaud, du coup.
2: Floyd.
0: Voilà, il est mort.
2: Pardon.
0: On s'écoute un petit pack Twiddly
1: Sphere. C'est quoi le nom de l'album déjà là? Il est mortel.
2: C'est Witchcraft.
0: Witchcraft destroys mind and reaps soul.
1: Ave mus papam.
2: Yes, aïe.
0: Carrément.
2: C'est la bonne ambiance.
0: On s'envoie Coven, pack Twiddly Sphere avec le nom de l'album super long.
2: Allez, let's go. Allez.

0: Yeah, du coup, c'était Pacte with
1: C'est vrai que moi,
0: Lucifer.
1: Je me méfie, allez. Ah, putain.
0: Tu te méfies, toi.
2: On est. Ça, mais ça marche, là. Moi, j'ai aucun
3: moi aussi, j'ai aucun retour.
0: Ah ouais, vous avez aucun retour. Et là,
4: ah
0: vous avez
4: ah
0: la.
3: C'est mieux,
4: c'est mieux. C'est bien, c'est parfait.
0: Pas de sauce.
2: Du coup, c'est quoi qui a changé, là? C'est le.
5: T'as rien, toi?
6: T'as rien?
0: Là, j'ai rien fait, là.
2: Ah,
0: moi, j'ai carré, là, c'est bon.
2: T'as carré, là?
5: C'est le volume des casques.
2: T'as fait volume casque, t'as monté le volume des casques, c'est ça?
0: Oui.
2: Ok, d'accord. C'était pour savoir que t'avais fait comme manif.
0: Ouais, c'était ça. Tout ça.
4: C'est une pro, maintenant.
0: Non.
5: Elle a tourné le joystick, quoi. Non, bien, ouais, je reviens. Bravo.
2: C'était pour être sûr que c'est pas fait, que c'est pas été comme ça pendant tout le long de l'émission à cause d'un problème de micro, quoi.
0: Merci, copain, vous inquiétez pas, tout était carré, vous êtes carré.
2: Ok, je vous aime.
0: Bon, bah, du coup, Axel, tu voulais mettre.
5: Bah, vu qu'on parlait de Led Zepp,
0: ouais.
5: Je me suis dit que j'allais passer, à mon avis, une des meilleures, une de mes préférées de l'album dont je vous parlais, le cinquième album, Obsys of the Holy, avec cette fameuse pochette que tu dois avoir sur ton écran avec les enfants
0: ouais
5: tout nus. Et c'est une pochette, c'est deux frères et sœurs.
0: Une sorte de montagne.
5: C'est la chaussée des géants en Irlande du Nord, qui est un endroit en fait où il y a eu c'est l'érosion de la lave qui a creusé ces espèces de trous dans la roche qui donnent un sentiment d'escalier pour géants en fait.
0: Ouais.
5: Donc et tu vois les enfants du coup sont tout blancs écarlates comme des géants, hein. Donc ça revient encore à tous ces trucs un peu ésotériques de géants blancs qui auraient éventuellement donné naissance à l'humanité, etc. Et après, de manière plus pragmatique, cet album, il est aussi hanté dans un sens où les deux enfants, là, l'un des deux, ne veulent plus du tout entendre parler de cet album. Dès qu'ils entendent la musique, dès qu'ils voient la pochette, ils sont effrayés parce que ça leur réveille des souvenirs. Donc je crois qu'ils ont été agressés sexuellement par le groupe, tout simplement. Et surtout, en fait, même au-delà de ça, ils ont vraiment l'impression qu'ils ont ouvert des portes qui n'auraient pas dû être ouvertes avec cet album. Et c'est ce que je vous disais, moi une fois j'ai eu un sentiment d'effroi en entendant cet album face à un cri de Robert Plant, et ça m'était jamais arrivé sur une musique, c'est sur No Quarter. Mais là ce que je vais passer c'est la musique qui est juste avant No Quarter, qui s'appelle Dyer's Maker,
0: ouais.
5: Je prononce peut-être mal, mais elle est plus pop, plus enjouée,
0: ouais, elle est cool.
5: Et très entêtante.
0: On se met ça, allez.

0: Écoutez tous. Il m'est apparu, il m'a parlé cette nuit. Oui, le Seigneur s'est adressé à moi.
1: Loué soit le Seigneur, loué soit le Seigneur.
0: Car le jour vient, ardent comme une fournaise, où les hommes seront embrasés. Oui, voici l'heure.
2: Qu'est-ce que le Seigneur t'a commandé?
0: Dans mon rêve, le Seigneur, comme une ombre, était auprès de moi. Je suis celui qui règne sur les sillons, m'a-t-il dit. Et moi, je suis tombé à genoux, terrorisé. Et j'ai détourné les yeux, redoutant que son regard aigu ne me transperce. Et il m'a annoncé tout ce qui devait arriver. Il a dit, Joseph a réuni tout ce qu'il a et il s'est enfui de cette ville bénie. Parce qu'il a cessé de m'adorer. Tu vas donc le châtier et répandre son sang comme la
3: pluie. Il a dit ça? Oui.
0: Mais que son sang impie ne pollue pas la récolte. Égorge-le sur la route.
2: Et nous avons obéi au Seigneur. Joseph le mécréant a payé de sa vie.
0: Et celui qui fait bruire le maïs alors a dit, j'enverrai bientôt ici deux étrangers, un homme et une femme. Et ces étrangers impies profaneront la Sainte Église.
3: C'est parce qu'Isaac est venu tout compliqué, mais il n'a jamais vécu ailleurs, comme celui qui fait bruire les sillons.
0: Et l'homme vous mettra à l'épreuve, parce qu'il a un grand pouvoir, oui, plus grand encore que celui de l'homme bleu.
1: L'homme bleu, oui, l'homme bleu.
0: Et tout comme l'homme bleu s'est vu sacrifier au Seigneur, seront sacrifiés tous ceux qui n'ont pas la foi.
2: Qu'ils soient sacrifiés au Seigneur, vous les ferez périr et offrirez leur sang au Seigneur.
1: Sois loué, Seigneur. Sois loué, Seigneur.
4: Sois
1: loué,
4: Seigneur.
1: Sois loué, Seigneur.
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3: Tu ne dois pas rester ici. Dépêche-toi.
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Pour adorer ensemble les dieux du ciel et de la terre, et de la lune, et de la nuit.

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3: Mais qu'est-ce que tu crois? Que la bière que tu vas boire au café, c'est pas politique? Chaque fois que tu bois de la Henken, par exemple, qu'est-ce que tu crois que tu fais à part prendre un peu de bide? Tu donnes un peu plus de force de pouvoir à Henken. Résultat, Henken la hollandaise va racheter Fischer la française. Résultat, Henken va fermer des sites de production en France, question de rentabilité. Résultat, un peu plus de chômeurs chez nous. Tu vois? Si t'avais bu de la Fischer à la place de la Henken, t'inversais le processus.
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11: Et que faudrait-il faire ? 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
1: Oui, oui, tout seul. Tout seul, soit. Mais non pas contre tous. 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
2: DJ Enigme. Yeah.
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0: Et on apprend également que presque un étudiant sur deux vit avec moins de 100 euros par mois après avoir payé son loyer. C'est ce qui ressort du baromètre annuel sur la précarité étudiante.
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3: Et en gros, il y a deux tendances. Il y a ceux qui pensent qu'en cas d'effondrement, l'homme sera un loup pour l'homme. Notre couple d'Alsaciens, par exemple, ils s'entraînent en forêt à tirer à l'arbalète, ils fabriquent du barbelé, des pièges, des petits explosifs. On a aussi discuté avec un jeune homme chez qui les gendarmes ont retrouvé tout un arsenal, des armes à feu non déclarées et même des lance-flammes. Ouais. Pour lui, dans le monde d'après, ce sera chacun pour soi.
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0: personnalités qui échappent toujours à l'impôt grâce aux paradis fiscaux. C'est le nouveau scandale des Pandora Papers, révélé par le consortium international de journalistes d'investigation. Des milliers de milliards de dollars seraient toujours à l'abri et des personnages de premier plan impliqués dans plusieurs pays malgré les changements de réglementation.
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0: Maman me retirera pas de la tête que le boulot, c'est une habitude. T'as la preuve. Ils l'ont bien prise, eux.
1: C'est comme si tu disais que la vérole est une habitude sous prétexte qu'il y en a qui l'attrapent.
0: Oh, je te cause boulot, tu prépares maladie, tu comprends? Par ça, t'es de bonne foi.
1: Permets-moi de te dire que si moi je suis de mauvaise foi, quand toi tu viens défendre le boulot, t'envoies un peu loin le paradoxe.
0: Je préfère pas te répondre. Tu me fatigues.
1: C'est le mot paradoxe qui t'emmerde. Parce que tu sais pas ce que ça veut dire, là, voilà la vérité.
0: T'as qu'est-ce que t'as à me regarder comme ça?
1: Du rouge dès le matin, je sais pas comment que tu peux supporter ça.
0: Tiens, t'as peut-être mené que t'as la grenadine, toi.
1: Au muscadet, monsieur.
0: Il n'y en a plus de vrai.
1: Good. Alors.
0: Où tu trouves?
1: Chez Baladin, rue de la Clé, 160 balles.
0: Bon, bah, c'est vrai, là, cette connerie. Ça y est, il va encore flotter. Ah, il y avait longtemps. Faut au moins sortir à l'abri, là-bas.
1: Bah, qu'est-ce que t'attends pour faire comme eux, pour t'abriter? T'as qu'à acheter les quotidiens du soir, c'est plein de demandes. Offre d'emploi, qu'ils appellent ça, leur piège à bagnard. C'est une bonne lecture.
0: Où tu vas?
1: Dormir. Je finirai de déjeuner chez moi.
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0: Allô ? Oh, on est en direct. Radio Booster, 89.1, tous les mardis 15h-16h, c'est Dirty Beat l'émission jusqu'à juillet. Hein. Il en reste quoi ? 4 ? 4. 4 émissions. Donc c'est le moment de se ramener si vous voulez rapper. En plus, aujourd'hui, on rappe les nouvelles prods de Synth. T'emmerdes pas ! 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
1: Ouais.
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1: Et... on sait qu'il y a plein d'événements ce soir-là, mais ils finissent tous avant.
0: C'est ça. 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Ben voilà, hein. DJ Kios, tu peux envoyer du son. Du coup, les prods de Synth aujourd'hui.
2: Eh ouais. C'est l'hectare.

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2: Dirty Beats.
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2: Ça sent la trappe là.
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0: de la grosse sélecta. C'est gratuit, c'est sans inscription et ça se passe au Vasco à partir de 21h30.
1: Oui, et jusqu'à 2h30.
0: Et jusqu'à 2h30 pour vous régaler, mes amis. Voilà.
1: Et toutes les prods de la. Toutes les prods de l'émission, sauf les deux dernières, là, c'était Sins. Le grand sens. De par sa taille et de par son aura.
0: 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Restez à l'antenne, les amis.

0: Le président en personne est à l'origine de cette loterie au Mexique. Les joueurs pourront remporter demain la dernière planque du narcotrafiquant El Chapo et d'autres biens issus des trafics de drogue ou de la corruption.
1: Jamais, rien à foutre de l'amour de la patrie.
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1: Ya, canaille, la chronique, mon pote. Sur une prod de Messa, la dernière en ligne, intitulée Brother. Depuis le 30 novembre.

0: Dans un autre pays, Sarkozy est une marque d'objets du quotidien. De quoi s'agit-il?
1: Oui.
0: Sarkozy,
1: oui.
0: C'est quoi? C'est du papier toilette, papier Sarkozy. Toilette. Eh oui. En Turquie, Russie, c'est du papier toilette en Turquie, Sarkozy. Je vous jure que c'est vrai, regardez.
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0: la dernière fois qu'on s'était vu, hein, lors de nos dernières séances, on avait quand même beaucoup abordé, hein, le cas de vos comportements passés avec les femmes. Et voilà, notamment ce cas de cette fameuse opération fellation contre location qui vraiment n'était pas digne de votre fonction. Les violences faites aux femmes ont quand même par deux fois été grande cause nationale du quinquennat. Vous imaginez bien que votre nomination en tant que ministre serait à l'égard des femmes un message qui serait un petit peu fort de café, hein.
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0: D'abord, on ne me retirera pas de la tête que le boulot, c'est une habitude. T'as la preuve. Ils l'ont bien prise, eux.
1: C'est comme si tu disais que la vérole est une habitude sous prétexte qu'il y en a qui l'attrapent.
0: Oh, je te cause ce boulot, tu prends pour maladie, tu comprends? Par ça, t'es de bonne foi.
1: Permets-moi de te dire que si moi, je suis de mauvaise foi, quand toi, tu viens défendre le boulot, t'envoies un peu loin le paradoxe.
0: Je préfère pas te répondre. Tu me fatigues.
1: C'est le mot paradoxe qui t'emmerde. Parce que tu sais pas ce que ça veut dire, là, voilà la vérité.
0: T'as qu'est-ce que t'as à me regarder comme ça?
1: Du rouge dès le matin, je sais pas comment que tu peux supporter ça.
0: Tiens, t'as peut-être pensé que t'as la grenadine, toi.
1: Au muscadet, monsieur.
0: Il n'y en a plus de vrai.
1: Good. Alors.
0: Où tu trouves?
1: Je suis baladin rue de la Clé, 160 balles.
0: Oh bah c'est vrai, cette connerie. Ça y est, il va encore flotter. Ah, il y avait longtemps. Au moins, t'as l'abri là-bas.
1: Bah, qu'est-ce que t'attends pour faire comme eux, pour t'abriter? T'as qu'à acheter les quotidiens du soir, c'est plein de demandes. Offre d'emploi, qu'ils appellent ça leur piège à bagnard. C'est une bonne lecture.
0: Où tu vas?
1: Dormir. Je finirai de déjeuner chez...
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10h30. V'là le patron qui se pointe. Indinico m'était encore à moitié bourré. Moi, optimiste, je dis, il faut voir les choses du bon côté. Ça veut dire que je suis à moitié clair. Et puis, de toute façon, pour ce que j'ai à faire, pour ce travail de demeurer, ai-je vraiment besoin de toute ma lucidité? Indinico, tu vas te faire

pas vu. Ouais, mais ça, ça m'étonnerait. C'est moi qui vais me barrer. 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

14h03. Enfin mon rendez-vous Pôle emploi. Je lui dis, madame, vous êtes en retard. Elle me dit, ne vous inquiétez pas, ce ne sera pas long, je vous prie de bien vouloir vous asseoir. Visiblement, elle sait pas qui elle a affaire. Il va falloir que je mette les choses au clair. 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Elle me dit, oh, vous savez, monsieur, de toute façon, votre situation, tout le monde s'en bat les couilles. 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Puis après il va aller s'empiffrer le gros lard d'immondices qui nagent dans la graisse de canard. Puis il va revenir vers 15h avec son visage tout rougeau et son haleine de vinasse, son air satisfait, supérieur. 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Et ce jour-là, crois-moi, je serai équipé comme Dexter. Il me tarde de le voir courir, ça, ça va me faire bien rire. Puis je vais le rattraper par sa petite mimine potelée et je vais l'amener faire un tour avec moi. Ouais, je vais l'amener nourrir les poissons. Alors, tu trouves que je travaille pas assez bien, là? Hein? Je mets pas assez d'ardeur au travail, là? Hein? Tiens! Prends ça. Tiens.

0: Le soleil se lève à l'ouest et se couche à l'est. Maintenant, Bernard me dit que, ben non, vous, les Suisses, ils se lèvent en Suisse et ils se couchent en Bretagne. Je sais plus du tout, là, je suis un petit peu... 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
5: à gerber. 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
6: Allez, non, heureusement qu'ils sont pas dans le bâtiment, la sécurité sociale. 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

0: Yes, yes, test 1, 2. Vous êtes bien branchés sur Radio Booster 89.1. On a un petit délai, voilà, il fallait qu'on trouve la playlist, tout ça.
1: Métronome aux manettes.
0: Ma main DJ Razo Platine, on est là pour 2 heures de musique ensemble. Aïe. Bah ouais, ça va mon pote, et toi?
1: Bah comme d'hab, hein. fidèle au poste, pour vous servir que des pépites nouveaux thérapeutes.
0: Ouais, il y a de belles choses hein, cette semaine encore. Ouais, même si j'ai pas pu tout mettre avec des petits incidents techniques, mais il y avait beaucoup de monde, mais bon, il y avait déjà assez pour la sélection, on va dire. Hein. Ouais, mais j'aurais pu en rajouter quoi.
1: Aïe.
0: Non, y avait ouais, ce soir, il y a pas mal de trucs sympas. On a Mikey Diamond et Big Ghost qui ont sorti un projet. On a Cousine Féo pour les amateurs de foot. Hein. On sait que.
1: Ah ouais.
0: Concept
1: ancien,
0: footballistique.
1: Death at the Derby. Ouais. Ancien membre de ce groupe.
0: Avec Lord Juco notamment. Il y a G-Fam et Tali Rodriguez qui ont sorti un projet. Kale Problems avec DJ Opa qui est bien cool. Milano Constantine, on a du Ola Whitey, on a du Cousine Féo comme on disait, du A1. Un gros projet qui est sorti aussi, c'est celui de Speed Games.
1: Ah, eh.
0: Que j'ai vraiment kiffé.
1: Ouais, moitié-moitié pour ma part. Moitié j'ai kiffé grave et l'autre moitié un peu rock, j'ai moins kiffé. Après, c'est les goûts, les couleurs. Il y en a qui kiffent grave.
0: Toi, je sais que les guitares, t'es pas trop.
1: Mais mortel le projet quand même.
0: Ouais, et puis ça reste un putain de kicker. Moi, j'avais découvert avec DJ Browns, avec l'équipe d'Efficience, là, sur le Brainstorm et tout ça. Il avait sorti un projet. Je sais, putain, ce mec, il kick. Et du coup, voilà, il fait toujours des trucs. Là, en ce moment, il est chaud. Il arrête pas de sortir des petites vidéos là, sur Instagram, tout ça. Et pas mal de morceaux en cours. Donc, allez checker ça, hein, si jamais, sur les réseaux. On a aussi du Shogun 187.
1: Aye.
0: On a du Sam Kratz que j'ai bien kiffé, c'est les anciens. Ouais. On a du Us Kingpin. On a du. Et après, une petite surprise à la fin, voilà.
1: Hein.
0: On a du. Il y a des petits feats avec Eldad Sensei. Enfin, il y a pas mal de monde, hein, comme d'hab. Quoi, hein. On est là pour raconter un peu les nouveautés de ces deux dernières semaines. C'est Radio Booster 89.1. On le rappelle, l'émission, c'est Dernier Tromé, pardon. C'est la 73e. 18h-20h tous les deux samedis. Allez, c'est parti. Peace.
1: Hey, et une petite dédicace. On commence direct avec le son de mon frérot supérieur qui m'a envoyé en exclusivité qui n'est pas encore sorti dans les bacs, les gars. Allez, peace.
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prochain morceau, c'est Jav the Dentist. Là, c'est un gros feat, puisque dessus, on a Planet Asia, Flea Lord, Rhyme Da Villain, et avec des scratchs de DJ Q. Vous êtes bien sur Radio Booster 89.1 et l'émission Ce Dernier Chromé. Peace!

0: Allez, on enchaîne avec les anciens. Mikey Diamond. Projet avec Big Ghosts. Vous êtes bien sur les ondes de Radio Booster 89.1.
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0: Le morceau c'était Stigmata de Mikey Diamond et Big Ghost. On enchaîne de suite avec Two Gibbs. Et c'est un projet en commun avec Action Figures.
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1: Puisqu'on est en pleine Coupe du Monde, on va passer un premier morceau de Cousine Féo. C'est un projet, si vous connaissez le gars, il a toujours fait des projets qui sont basés autour du foot. C'est un grand fan du foot hollandais, de ce que j'ai compris. Là, c'est en feat avec Hassan Eastwood et Shotty. Vous êtes bien sur Radio Booster 89.1 et l'émission Ce Dernier Promet. Peace.
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0: Le prochain morceau, on enchaîne de suite, c'est Giffen Black et Tali Rodriguez. Le morceau s'appelle John Face Down et c'est en fait avec Tali Rodriguez. Vous êtes bien sur Booster 89.1 et l'émission Ses Derniers Promos. Plus.
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On enchaîne de suite avec Milano Constantine et sans fuite avec Morloco Plus. Première fois qu'on le fait passer, j'ai un peu de mal à dire le nom. C'est bien Morloco Plus et c'est sur le projet de Milano Constantine. Vous êtes bien sur Radio Booster 89.1 et l'émission C'est Dernier Premier.

C'était DJ Wookie, pour ceux qui connaissent, un ancien qui a sorti pas mal de tapes. Voilà, allez checker ça, c'est un très bon producteur aussi. On enchaîne de suite avec All Hail Whitey. Vous êtes bien sur Booster 89.1 et l'émission c'est Dernier Tromé. M'amène DJ Razo Platine. Peace.

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1: On repart dans le thème de la Coupe du Monde, Cousine Féo. On va s'enchaîner deux petits morceaux. Qui sont toujours les noms, alors là je pourrais pas dire, c'est Van Dijk, c'est ça, hein? Van Dijk. Et le prochain c'est Practice What You Preach.

On enchaîne avec Mikey Diamond et Big Ghost, le troisième extrait de leur projet. Vous êtes bien sûr Booster 89.1, juste avant c'était Cousine Féo, et c'est toujours ma main DJ Erazo Platine.

Sérieux, les vrais kickers. Speed Games, New York City. Moi, j'ai découvert avec Brands son projet Brainstorm. Si vous ne connaissez pas DJ Brands, c'est le label Efficiency. Allez checker ça parce qu'ils produisent beaucoup d'Américains, des gros gros bails. Là, c'est Speed Games, on va s'enchaîner deux morceaux. Vous êtes bien sûr Booster 89.1 et l'émission C'est Dernier Chromé. Peace.

0: Vous êtes toujours bien branchés sur Radio Booster 89.1, l'émission Ces Derniers Traumés. On enchaîne de suite avec Rachid Chappell. C'est un gros morceau puisqu'il y a des gros feats dessus. Il s'agit de Flea Lord, Chez Noir et PF Cutting.
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C'est un petit projet avec Dago Fahim en feat. Le projet est disponible sur Bandcamp, vous pouvez checker ça, c'est vite fait, allez voir. C'est téléchargement gratuit, vous mettez l'argent que vous voulez. Vous êtes bien branchés sur Radio Booster 89.1 et l'émission C'est Dernier Tromé.

Pete Games est là pour le coup, c'est lui à la prod. On l'a dit 100% rap américain, mais surtout New York. Franchement, le dernier projet à aller écouter de Speed Games, c'est un gros kicker. Ça fait longtemps qu'il est là et il met

On reparle dans le sérieux. Time Crest, allez checker ça parce que le projet il est super lourd, les prods sont super lourdes. Vous êtes bien sur Booster 89.1.

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enchaîne de suite sur un dernier morceau avant les hostilités. Il s'agit de Husking Pink et Rosewood. C'est leur dernier projet. Allez checker ça sur les réseaux. On s'approche de la fin gentiment. On va dépasser un peu. On a des petites surprises comme d'hab. Vous êtes bien sur Radio Booster 89.1. L'émission c'est Dernier Tromé. C'est la 73e ce soir. M'amène Fresh Gordon dans les studios, donc on vous réserve une petite surprise les gars.

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1: Ouais, petit message. On va arrêter les histoires à Bordeaux Rouge, ces conneries, la gentrification à Toulouse. On va arrêter tout ça là.

ça. Arrêtez les gars, vous embrouillez pour une histoire de bouteille, vous savez pas ce que ça vaut une vie, vous savez pas ce que ça vaut tout ça. Arrêtez de faire ces conneries là, sérieux. Fuck Moudink, je le dis bien clair et net, j'ai dit fuck Moudink. Il a gentrifié toutes ces choses là, il n'y avait pas ces problèmes là avant, on les a aujourd'hui. Et je l'ai vu arriver à grands pas. Pour moi, les Isards, c'est une extension des... C'est un Mirail 2, tu vois. Pour les vrais Toulousains qui savent, c'est un Mirail 2. C'est en train de partir en yeux coup de ouf. Et c'est pas cool.

faisais à l'époque. Sauf si t'avais des gros business ou je sais pas quoi, t'as vu. Mais les petites embrouilles comme ça, une mort pour rien, ou juste une histoire de merde. Oh, une vie c'est une vie, n'oubliez pas, vous savez pas le fardeau que vous avez sur les épaules. Ouais, ça me fait chier de ouf. Ça me fait chier de ouf. Arrêtez ces conneries. Arrêtez ça. On est des Toulousains, on sait très bien. Détendez-vous les frères. Bref. On est sur une instru de moi que j'ai fait en 2013. Pour avoir vu Paco il y a le week-end dernier avec le Fresh. Week-end dernier, on était à Perpignan, on a fait un concert avec le Fresh, voilà. Il y avait Paco, ça faisait bien 15 ans, même plus, qu'on ne s'était pas vu. Et voilà, pour l'histoire, la rencontre de Many Days, de Paco, tout ça, de nous, c'était un peu cet instru-là, il faut le savoir. Il y a une première version que vous n'aurez jamais, mais voilà, ça s'appelait Le Temps Passe. Derrière, à Montpellier, ils l'ont clippé, même si le morceau il avait quelques années, parce que tellement il kiffait. Et voilà, un big up à Paco, parce qu'on a beaucoup parlé, et puis on se parle, ça faisait des années qu'on ne s'était pas parlé, tu vois. Donc je vais passer deux morceaux, à ce qui paraît, il parle de moi dans un morceau, mais ça m'a fait plaisir quand même. Il m'a dit d'écouter son dernier album, je l'ai écouté, j'ai écouté le morceau, donc on va passer deux morceaux. C'est pas l'habitude dans l'émission de passer du rap français. Le seul qu'on passe, et tu le sais très bien, c'est Fresh Gordon. Rien. Mais bon, on va faire une petite entrave. Ce soir, on fait une petite entrave. On va passer un petit morceau de Paco. Le Temps Passe, qui était en 2013. Voilà, qu'on a fait avec Many Days quand je suis rentré dans les Kids of Kraklin. Et qui est un morceau auquel voilà, j'ai de l'attachement et qui a une histoire. Parce qu'il y a une vraie histoire derrière ce morceau-là. C'est quand il reprenait le rap. Il avait arrêté le rap depuis quelques années et puis il m'a appelé un jour. Moi, je rentrais dans les Kids, j'étais à Paname avec Etampe d'ailleurs. On allait au Narvalo justement avec Many Days et ce jour-là, il nous a appelé. On est allé chez lui à Montreuil, tout ça. Enfin, voilà, on s'est rappelé ces petits moments, donc c'était important pour moi de le passer. Des petites annonces aussi. Ce soir, il y a le Fresh Style 4, le Fresh Style 4 qui est là. On a Fresh Gordon dans la place qui va nous faire le Fresh Style 4, allez checker sur Instagram, Fresh Gordon. Il y a des cuts de DJ Nels, Time Bomb dessus. Le morceau il est chaud. Je vais mettre d'autres petites annonces. Davy qui fait une petite, voilà pour les Toulousains, si vous êtes chaud ce soir. La passerelle Negre Nice, il y a Davy qui est un gros graffeur, qui est un poteau à moi, qui fait une expo. Allez checker ça, c'est libre d'entrée, il n'y a pas de problème, c'est la passerelle Negre Nice. Et il y a aussi les 20 ans du studio Expérience à Toulouse. Pour tous les mecs qui font de la musique et qui répètent, vous savez très bien où c'est au minimum, donc allez checker ça. On va s'écouter deux morceaux et derrière on enchaîne avec Fresh Gordon, le Fresh Isle 4.

Combo. Hier, j'étais au téléphone avec ce bon vieux Nassimus au Zikus, l'autofocus. Et putain, on s'appelait les années qu'on s'est connus, tu vois. Le bon vieux rap, les meilleures années. On mangeait les cailloux, mais on était heureux. Ah putain, ça me manque ça. La première fois que tu m'as fait écouter Le Temps Passe, là. Ah, je me rappelle exactement où j'étais quand j'ai écouté ce morceau. Avec Métronome à la maison, on allait au Narbalou City Show de, je sais plus, 2013, quoi. Le temps passe vite, mon gros. On va bientôt mourir, on a...

0: C'est l'heure du test, frérot. On va se quitter sur un bon fresh style, les gars. Vous êtes bien sur Booster 89.1, la petite surprise de la soirée. Le Fresh Style 4, disponible sur les réseaux, Instagram particulièrement. Et TikTok aussi, hein, parce que ça marche bien TikTok en vrai. Hein.
1: Ça bug.
2: De quoi ça bug?
1: Ça bug là sur le portable. Ah,
0: ça bug, comment ça, ça bug?
2: On est live in direct TikTok. Cassage de bouche. Fresh Gordon est dans la place.
0: Fresh Style 4 ce soir sur Radio Booster 89.1.
2: Accompagné de Kotazo.
0: Aïe.
2: Ça va? Ça va les... On l'entend bien?
0: Fais un petit test un peu, micro.
1: 1, 2, 1, 2, 1, 2, test. Ah,
0: ah j'étais pas là encore. Vas-y là, vas-y là.
1: 1, 2, 1, 2, 1, 2, 1, 2, test.
0: Je l'ai pas, je l'ai pas, je l'ai pas.
1: Yeah, yeah.
3: Tire, voilà, je m'entends. Ok.
0: Incroyable, le bleu c'est le jaune, le vert c'est le rouge. Comment on fait?
4: Ils ont inversé les couleurs.
0: Ouais, c'est ça les studios, booster, ouais, c'est ça du live.
2: Feintes, là. Code couleur.
0: Là on t'entend bien, c'est bien, c'est cool.
3: Tain, j'espère que vous entendez les gars.
0: Là on t'entend très bien, frère.
3: Aïe, il me reste presque plus de batterie.
0: On est sur Radio Booster 89.1, yes. L'émission c'est Dernier Tromé, vous le savez la famille c'est So Fresh Time Prod, ce soir on a Monsieur Fresh Gordon dans les studios, on est là pour la promotion du Fresh Style 4, moi-même à la prod.
3: Métro.
0: Vous êtes pas prêts, DJ Nels, Time Bomb.

0: Écoute Azo. Allez, écoutez ça. L'album de poids sur mesure sur tous les sites de téléchargement. On écoute. Tiens, un gros big up à tous les activistes du hip-hop, les vrais, pas les faux, pour ceux qui font semblant. Ça y est, parce qu'ils prennent la grosse tête, ils se prennent pour qui? Hein, ça y est. Hey, ici, c'est du vrai hip-hop, on reste les mêmes. On change pas. Un gros big up à tous les activistes du hip-hop, les vrais.
1: Un gros big up à tous les activistes. Toi-même, tu sais.
0: Bah,
1: on était sur Radio Booster, 89.1. C'était le Fresh Style 4 de Monsieur Fresh Gordon dans la place. Big up. Ma même Cotazo, ma même DJ Eraz. On se retrouve dans deux semaines, 18h-20h. Vous êtes bien sur Booster 89.1 et l'émission c'était Dernier Tromé. On se quitte avec un petit morceau du projet Deux Poids sur Mesure. Allez, checker ça sur les réseaux. Spotify, Fresh Gordon, Métronome, ça se trouve facilement. Deux Poids sur Mesure. Peace!

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0: bien, rebonsoir tout le monde. Du coup, il est 21h41. Là, on a écouté le super mix enregistré de Louvine. Et je suis toujours, du coup, avec Louvine, Symphoria, Izen et Julien.
1: Salut,
0: et Léo Mauve, qui n'est pas au micro, mais qui est derrière nous, qui nous supporte en tant que pom-pom girl officielle.
2: Vous ne voyez pas l'incroyable choré derrière.
0: Non, vous ne voyez pas. Il faut mieux pas.
3: Vous ratez quelque chose.
0: Et du coup, déjà incroyable, même si j'avais déjà entendu, bah, il fallait être là le 21 février à l'engrenage, mais toujours incroyable.
2: Exactement, un plaisir d'entendre ce set.
4: Mais vous pourrez revoir ce set le 14 mars à la canopée de Fronton.
1: La canopée
0: ou sur YouTube. Tout le monde est devenu fou.
4: Oui, et sur YouTube. Voilà. Ouais. Crazy. Sur YouTube, mais au moins sur YouTube, vous aurez le visuel. Parce que c'est bien d'avoir l'audio, mais c'est mieux d'avoir le visuel.
0: Et à la canopée, vous aurez le live. Voilà.
4: Et oui, ouais. Vous aurez.
3: Vous pouvez voir vraiment Tristan en live.
4: Moi en personne.
3: Ça vaut le coup.
2: Le dragon en chair et en os.
0: Voilà. Louvine alias Tristiflax alias.
2: Graouchik aussi.
4: Oui, j'ai changé beaucoup de noms du coup. Voilà. Mais maintenant c'est Louvine et ça
3: et bientôt Baseline Superstar avec Sam Flash, Bigger Sam Flash.
4: Ouais. Sam Flash.
0: Ouais.
3: Let's go.
0: C'était. T'avais l'air d'être ravi.
4: Quel enthousiasme délirant.
0: Ouais, voilà, tout
2: petite déclaration pour Sam Flash qui n'est pas avec nous ce soir.
0: Petite non, déclaration ouais, pour Sam
4: devait,
0: Flash.
4: Qui devait venir. Qui devait venir, mais qui est un peu plus occupé.
2: Exactement, on lui fait des gros bisous.
1: On lui fait des énormes poutous à cet artiste incroyable.
2: Exactement.
0: Poutou, poutou, poutou. Est-ce qu'il y en a ce soir qui vont se démonter la gueule à la Dirty?
4: Oui, Quentin.
0: Non, à la Dirty, moi, on se démonte la gueule à la musique, ok.
2: Exactement. Buvez de l'eau, c'est important.
1: Pas d'amalgame.
5: Non, franchement, pour en parler, très très grosse programmation ce soir de The Quiet Office, franchement. C'est vraiment une très très
4: ou en français, le bureau silencieux.
5: Exactement. Ouais. Mais non, c'est vrai qu'ils en font pas mal, mais souvent celles d'octobre et celles de mars, c'est quand même c'est souvent les grosses.
2: Les plus grosses,
5: c'est vraiment que des bangers qui s'enchaînent. Non, franchement, ça va être sympa en termes de musique, franchement, faut y aller.
2: J'avoue.
1: Allez, c'est parti. Allez, avec beaucoup d'enthousiasme.
2: Exactement.
0: Très enthousiaste, là, je crois qu'on est tous très fatigués.
5: Mais surtout, n'hésitez pas à aller, comme on dit tout à l'heure, à la Dream. La Queen Dream. Dream.
0: La Queen Dream, oui.
2: Ouais, la Queen Dream,
0: qui est en
2: Elliot Rock,
0: cours, crois, là, justement. Et voilà, et ouais. Faites des dons et supportez le mouvement. Voilà.
2: Exactement. Et ça, c'est à l'Oboème, du coup.
4: C'est à l'Oboème.
2: Si je me souviens bien, la prog, il y a DNB, il y a pas mal de types de rap, ouais, c'est ça. Et il y a de la tech, du coup, mais ça plutôt en fin de soirée. Là, on doit être encore sur les scènes rap. Je crois que le set tech, si je me souviens bien, c'est à partir de 23h ou un truc du genre.
0: Mmh. Ouais,
4: pas d'excuses, allez-y.
0: On aurait bien aimé faire un truc avec Raving Bass, mais avec nos enchaînements d'open platine tous les mois, on est un peu fatigué.
2: Exactement, il nous faut plus de café.
0: Ouais, il nous faut plus de café et plus de repos, du coup.
1: Mais toujours déterminé pour faire
2: exactement.
1: Du son.
2: Exactement.
0: Ouais.
1: On a la dalle.
0: On est là, partout. Et du coup, je refais encore la petite promo de l'asso, vous referez encore la petite promo de vous tous aussi en donnant vos réseaux. Donc, on a une soirée le 20 mars à la Houblonnière, du coup à partir de 20h jusqu'à minuit ou 1h, je sais plus, bon, en tout cas heure de bar, avec plein de talents locaux qui seront là, donc je vais bientôt faire la programmation, vous verrez ça, et chaque mois vous pouvez nous retrouver. Donc le mois d'avril on sera à Montauban, le mois de mai encore à Toulouse, mais le bar il n'est pas encore décidé, et le mois de juin pour terminer à Montauban. Et on aura une très grosse soirée surprise le 4 juillet. Donc vous verrez ça avec cette fois-ci. Pas des petits talents locaux, parce qu'habituellement on mettait en avant des talents locaux. Mais pour une fois, on s'exporte à des un peu plus gros artistes pour finir un peu, pour clore un peu notre année scolaire d'association. On marche un peu en année scolaire, après on fait des pauses sur juillet-août, du coup vous entendrez un peu moins parler de nous, mais on reviendra en force dès septembre.
2: Exactement, et puis il y a la fête de la musique aussi.
0: Il y a la fête de la musique,
2: on
0: mais ça...
2: On prépare quelque chose de très très chouette.
0: C'est encore un truc non officiel.
3: Pas officiel.
2: Exactement, on reste dans les backgrounds.
0: Du coup, voilà. Du coup, suivez-nous sur Raving Bass et je passe la main à Louvine qui nous reparle de ses actualités.
4: Eh bien, comme je l'ai dit tout à l'heure, je joue
3: Canobière.
4: Mais c'est à mon tour.
2: Tu te caches le micro.
4: Silence vous. Donc je le joue le 14 mars à la canopée. Voilà.
2: Le canapé.
4: J'allais me tromper à cause de Quentin. Voilà, vous pouvez me retrouver aussi sur les réseaux. Mon nom, c'est Louvin Music sur Instagram et YouTube. L-O-U-V-I-N-H. Voilà,
2: voilà, faut préciser.
0: Top.
4: Et voilà, c'est tout pour
0: c'était
4: moi.
0: Tout pour l'actualité. L'actualité de Symphoria.
1: Oui, pardon, excusez-moi. Au revoir. Non, pour mon actualité, merci Izan, c'est très gentil de ta part. Donc, pour mes actualités, donc, des featuring en approche. Donc, vous pouvez me suivre sur tous les réseaux sociaux qui existent. Merci Izan pour ta participation encore une fois. Et vous pouvez me suivre sur tous les réseaux sociaux. Je suis principalement sur SoundCloud, mais sur toutes les plateformes de la musicalité musicale.
4: Sur Google Plus.
1: Sur Google Plus.
2: Amazon
1: sur
2: Prime.
1: Sur Google Plus, Gmail, voilà, Vinted notamment.
4: Sur Yahoo.
1: Yahoo, très important. Dailymotion.
2: Deliveroo ou pas aussi.
1: Deliveroo. Deliveroo, attention. Non, sur SoundCloud, Spotify, Deezer, YouTube, etc. Donc du featuring comme j'en ai parlé qui arrive bientôt, prochainement. Vous pouvez me suivre aussi en radio, donc ce qui se passe les premiers vendredis du mois sur Radio FMR. Et donc ensuite, vous, donc Synphoria, S-Y-N-P-H-O-R-Y. Y-A, je sais que c'est pas forcément facile dit comme ça.
0: Super dur.
1: Super dur. Et donc voilà pour le 1er mai. Donc,
4: un point pour Synphoria, zéro pour la famille.
1: Un point, zéro, je ne sais pas écrire. donc avec Oraya, enfin pour Oraya, je vais faire un set qui va inclure aussi mes productions musicales. Donc qui va se passer le 1er mai au lac de Sesquiers. Donc voilà, je pense pour les actus et aussi pour finir les covers donc sur les singles, très important de le notifier, mais qui sont faits par une réelle graphiste qui
0: oui.
1: est Léo Mauve. Voilà, non, je voilà des vrais humains travaillent autre que moi sur les tracks.
0: Qui dit un mot
1: et ce
0: à
1: n'est pas de l'IA.
6: Bonsoir, voilà. C'est moi. Venez me voir. Voilà. Je fais des vrais graphistes sans IA.
1: Voilà.
6: Et d'ailleurs, la cover de Love Replicator, on m'a souvent demandé si j'avais utilisé de l'IA. Non, ce n'est que moi.
1: Voilà.
6: Donc n'hésitez pas.
1: Fake news.
6: Venez me voir.
4: Mensonges.
6: Ça serait avec plaisir pour faire des projets. Arrêtez, ce n'est pas des mensonges. Voilà. Bisous à vous.
0: Alors, avant que tu t'en ailles, il faut aussi que tu épelles ton nom.
1: Voilà, c'est la tradition.
6: Alors, Léo Mauve sur Insta, L-E-O.M-A-U-V-E.
0: Et ben voilà, top.
1: Donc voilà, je pense que je passe le micro à Izan, Izan DNB, voilà.
2: Scorpinoui de son vrai nom.
7: Bonsoir.
5: Bonsoir. Et c'est encore moi, je vous rappelle que j'ai le micro orange, Nanaha, du coup, petite dédicace à Mate. Gros bisous et big up aussi à Louis, quand même, du coup, qui n'est pas là ce soir.
0: Ouais. On ne peut pas vous dire pourquoi, mais il n'est pas là.
5: Voilà,
0: c'est Batman, en fait.
2: Petit problème de santé.
5: Ouais, voilà. Non, mais rien de grave, jamais.
2: Voilà.
5: Tout va bien.
2: En détente.
5: Mais donc, bah, gros big up à lui, gros bisous, on pense fort à lui. Donc, on pense fort à Rinma aussi, du coup, bah, par rapport à ce qu'on disait tout à l'heure. Le projet Scorpion, qui est en marche, enfin, là, je ne sais pas comment on peut le dire, mais on va scorpionner cette année. Et voilà, pas mal de B2B prévu. On est sur la D en ce moment. Ça sort bientôt. D'ici 15 jours, on aura vraiment tout. Qui sera en place, on aura un premier poste artiste du coup pour la Pirateuf 2.0 qui se passera sur également à 16 Kiers, comme tu disais Louchlag.
2: Ne pas oublier les 3 S à la
5: Kiers,
2: fin.
5: Voilà, du coup, c'était 4-0 pour Lucia et 0 pour l'alphabet. et du coup, voilà, donc pour l'asso Pigment Forte aussi, ils sont adorables, franchement, donc soutien à eux parce que c'est une soirée de soutien pour leur asso. Et oula, le micro orange qui veut se barrer, tac. Voilà, et après bah, pas mal de choses non officielles qui sont prévues. Pour la bassonnaire avec la sauce pour en juin, du coup, notre B2B prévu. Et après, il y en aura quelques autres encore qui sont pas officiels non plus, mais voilà, il y a pas mal de choses prévues. Et puis voilà, et sinon, bah, quoi dire de plus, c'est une belle session radio en tout cas, ça fait plaisir toujours d'être accueilli ici. Hein, on note toujours une très belle ambiance, franchement.
0: Ouais. C'est cool. On se détend de plus en plus. Je sais pas si des gens nous écoutent en ce moment, mais je suis tout ouïe pour faire des retours. Si vous pouvez nous faire des retours en privé sur Raven Base, je vous répondrai. Je réponds normalement à tous les messages pour savoir un peu si vous trouvez qu'on s'est amélioré parce qu'avant on était un peu. On avait un tout juste un cagibi de balai dans le cul. En
2: fait. Bah, d'ailleurs, là, j'ai un pote qui nous écoute en Normandie.
0: Ah, bah,
2: dédicace
0: trop cool.
2: À Quentin, numéro 2. Docteur Cheveux.
3: Il s'appelle Quentin,
2: ouais, exactement. Gros fan de DNB et tout aussi. C'est vrai.
0: Et bien, que Quentin nous dise, en fait.
3: Il faut de s'abonner.
2: Exactement.
0: Quentin, dis-nous si ça va.
2: Il déguste, il déguste.
3: Ce que tu en penses.
0: Voilà. Et du coup, je pense qu'on a fait un peu le tour du
2: tour. On va en profiter peut-être pour se faire plus à l'aise.
0: Mais fais ta pub, fais ta pub.
2: Normalement, soit fin mars, soit début avril, j'ai enfin me déterre à sortir ma première track techno.
3: Allez,
0: oh,
3: allez.
2: Lucia l'avait déjà entendu en exclu. Et du coup.
1: C'est parce que c'est pour les vraies stars.
2: Exactement.
1: Ah oui,
2: les VIPs. Du coup, voilà, petite vibe un peu ambiante, techno, mélange avec du métal. Grosse influence aussi un peu Gabbers, tout ça. Et après, pareil, courant avril ou début mai, tout dépend à quel point je me déterre pour le mix. Ma remix de Suicide Boys, du coup, version DNB.
0: Trop
2: hyper
0: cool.
2: Trap et un petit peu dubstep par
1: Allez,
0: très cool.
1: Très, très bon. C'est un bon ingé son. Et en plus de ça, c'est un bon guitariste. Que demande le peuple, finalement?
2: Mes chevilles, voilà. À l'aide.
0: Oui, ouais, Igo Prod. Et il faut aussi épeler.
2: Ok, concentration. Igo.prod.
0: Bah, bah voilà, bah, voilà. Oh, c'était pas très passé.
3: Sur YouTube, non, c'est Igo Prod du coup. Une...
2: Non, de ça c'est pour le compte Quizy.
0: Bon, ben voilà, je pense qu'on a fait le petit tour. Il nous reste encore
2: 8 minutes.
0: Et ben je pense qu'on va se mater l'EP, s'écouter. Le P entier de Louvin en vous faisant un grand
2: Encore
0: au revoir.
4: En 8 minutes.
0: Allez, on vous fait des gros bisous. On fait un grand revoir. Tout le monde dit au revoir. Allez.
6: Au revoir.
3: C'est l'heure de dire au revoir.
2: Bonne nuit, les
1: au
2: petits.
1: Au revoir, les enfants.
3: 1, 2, 3.
1: Au revoir.
0: Allez, au mois prochain, au 4 samedi.
2: Samedi.
0: Ouais, au mois prochain,
3: sinon,
0: on samedi 4
3: avril. Hein, si tu veux,
0: allez, on recommence. Bonsoir, nous sommes sur Breaking Base. Et maintenant, au revoir et
4: alors, moi c'est Louvin, je fais de la batterie et de la drum et de bass.
3: L-O-U-V-I-N-H.
2: Allez, c'est parti.
0: Dédicace au capitaine Haddock. Bisous.
2: Bisous et force à Rivine Basse.

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X-47B termine ses tests et sera opérationnel en 2015. C'est un drone supersonique, complètement autonome.